0: 6h45, on se retrouve pour les titres de l'actualité locale. Aujourd'hui, nous allons parler d'un sujet qui inquiète, l'antavirus. L'occasion de faire le point sur le séquençage avec Anne Lavergne de l'antenne guyanaise, de l'Institut Pasteur. Et puis nous irons ensuite au cœur de Saint-Pierre où l'ancien bâtiment de la Banque des Îles est en pleine déconstruction. Nouvelle propriété de la collectivité territoriale, le site doit accueillir le futur guichet des solidarités. Une visite de chantier était organisée ce mardi matin. Nous nous y sommes rendus. Et puis, hockey sur glace, les festivités des 10 ans des Harfans ont démarré hier. Parmi les équipes invitées, les Albatros de Brest. Les joueuses bretonnes ont traversé l'Atlantique pour participer à cet événement. Elles ont découvert hier la patinoire de Saint-Pierre lors de leur unique séance d'entraînement avant d'entrer dans la compétition. Nous avons capté leurs sentiments. Et puis, ce sera Sonny Chamsidine qui viendra décrypter pour vous cette actualité locale. Il sera à nos côtés pour l'édition de 7h et de 8h.
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0: Et le journal des sports, c'est avec Noureddine Zidane ce matin.
2: Victoire 126-97 cette nuit avec encore une fois une nouvelle performance majuscule du Français.
3: Fox worked inside, picks Wembanyama trying three again.
2: 27 points et 18 rebonds notamment. Superbe réaction de Wemby qui n'avait pas terminé le match précédent, expulsé après un coup de coude contre un adversaire. San Antonio qui a l'occasion de conclure la série vendredi à Minneapolis pour se qualifier en finale de la Conférence Ouest.
4: En foot, ce choc au sommet de la Ligue 1 ce soir.
2: Lens deuxième face au leader, le Paris Saint-Germain. Deux équipes séparées de 6 points alors qu'il ne reste que 2 matchs. Mathématiquement, les Lensois peuvent être encore champions, mais vu l'écart en différence de but, cette hypothèse est totalement illusoire. Mais pas question de lever le pied, Thomas Levaux.
5: Des étoiles dans les yeux peut-être, mais surtout les crampons bien sur terre.
6: Notre objectif suprême, ce sera d'être le plus compétitif possible le 22 mai.
5: Pierre Sage, l'entraîneur, le sait, se lance PSG et l'avant-dernier match avant la finale de Coupe de France. Un carton rouge ou une blessure ce soir pourrait être directement préjudiciable. Sauf que préserver certains joueurs pourrait l'être tout autant, mais dans 10 jours.
6: Je m'en suis même aperçu lorsque j'ai eu la chance de disputer une Coupe d'Europe que lorsqu'on laisse trop les joueurs au repos, on a l'impression qu'ils arrivent sur le terrain en étant frais, mais ils ne sont pas prêts à jouer.
5: Le 11 lensois ne sera donc pas totalement remanié, pas de 11 composé uniquement de jeunes de la Gaillette, une idée soumise par des supporters pour marquer leur mécontentement après le report de ce match. Si on suit donc le raisonnement de Pierre Sage, Florian Thauvin, absent vendredi dernier contre Nantes, devrait donc jouer ce soir.
7: Si on n'est pas motivé pour jouer contre le PSG, alors qu'on arrête le foot, on n'est plus jamais motivé. Même si on connaît plus ou moins déjà ce qui va se passer concernant le classement final, ça reste quand même le premier contre le deuxième.
5: Drôle de choc qui aurait pu être décisif pour le titre s'il avait été joué à sa date initiale. À la place, il verra une équipe soucieuse de préparer sa finale de Coupe de France affronter un adversaire qui lui pensera déjà à sa finale de Coupe d'Europe.
2: Et ce match en retard de la 29e journée sera à suivre sur France Info dès 21h.
4: En Ligue 1, la Ligue 1, Rodez en tout cas, peut toujours en rêver.
2: Oui, après sa victoire 3-2 sur le terrain du Red Star en barrage de Ligue 2, prochaine étape vendredi soir à Saint-Etienne pour l'entraîneur véronais Didier Santini au micro de Ligue 1.

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5: Live from NPR News in Washington, I'm Dave Mattingly. President Trump is due to arrive in Beijing in less than 2 hours to begin a state visit with China's President Xi Jinping. Before leaving Washington, the president was asked about the current ceasefire with Iran.
6: Their military is gone, it's wiped out, and we're only going to make a good deal, and we'll see what happens.
5: Kuwait says it's arrested 4 members of Iran's Islamic Revolutionary Guard Corps. As NPR's Aya Batraoui reports, Kuwait says the 4 were among 6 Iranians on a patrol mission when their navigation system failed, sending them into Kuwaiti waters.
7: Kuwait's Interior Ministry says a group of 6 men landed on its Bubiyan Island on May 1st with a rented fishing boat to, quote, carry out a mission that included hostile acts against the state of Kuwait. 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Aya Batraoui, NPR News, Dubai.
5: This is NPR News.
8: 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It's 55 degrees at 6:31. I'm Janae Pierre. A state judge says Republican Nassau County Executive Bruce Blakeman can access public matching funds for his campaign against Governor Kathy Hochul. WNYC's Jimmy Vilkine reports.
9: A judge in Albany says that Democrats on the state public campaign finance board acted improperly when they barred Blakeman from getting matching funds. Board officials said Blakeman made a paperwork error. But Justice Denise Hartman ruled that the board should have given him a chance to correct his mistake. She gave him a week to do so. Republican State Committee Chairman Ed Cox praised Hartman's decision. He says it will give Blakeman a boost.
10: This makes it possible for him to, as the campaign finance laws were designed, so that he has he can have a full campaign.
9: Hochul isn't seeking public matching funds and already has more than $20 million on hand.
8: A look at your commute this morning. One trains are running with delays in both directions. LIRR says Hempstead Branch riders can expect 15-minute delays going inbound this morning. The roads are mostly clear so far, and alternate side parking and meters are in full effect. Mostly cloudy skies today. Expect highs around 67 degrees. It'll be windy. There's a chance of overnight showers with lows in the mid-50s. It's 6:33.
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2: It's Morning Edition on WNYC. 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
18: Yoran à tous, voici votre bulletin météo sur nos archipels et on va uniquement s'intéresser aux vigilances météorologiques en cours. Jaune pour les fortes pluies du côté des îles du vent. Vigilance jaune pour les orages sur la partie nord des Tuamotu et vigilance jaune pour le vent violent du côté de Rapa. À 7h, votre journal présenté par Ibrahim Ahmedazi et puis notre invité café tout à l'heure, ce sera Olivier Cressman, vice-président de la Ligue Ligue contre le cancer en tahitien avec Natacha Henn. Aujourd'hui, et en tout cas la semaine prochaine, lundi, mardi prochain, va se tenir à l'hôtel Hilton de Faa un colloque sur le cancer, un colloque qui dépasse nos frontières puisqu'il s'agit, selon le thème retenu, de soutenir la lutte contre le cancer dans les territoires ultramarins, un engagement pour l'équité et l'innovation. Donc ne manquez pas ces deux rendez-vous, 7h10 et 7h30.
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1: Très belle interprétation de Phoenix Guy, choisis-toi. Place à présent à vos prévisions météo établies par le Centre Météo France en ce jeudi 14 mai. Ce matin, temps très ensoleillé, hormis sur Kweni où les nuages progressent et s'accompagnent d'averses isolées. En fin de matinée, ces nuages gagnent aussi la pointe sud et nos Dénégonais. L'alizée du sud-est souffle entre 10 et 15 nœuds, voire un peu plus sur la pointe nord-est avec 15 à 20 nœuds. Cet après-midi, les nuages sont nombreux sur l'extrême sud et les loyautés avec de petites averses. Ailleurs, les éclaircies gardent largement l'avantage. Une onde D n'est pas exclue vers Bélep. L'alizée de sud-est est proche de 15 nœuds et souffle localement entre 15 et 20 nœuds sur l'extrême nord-est et la côte ouest. Les températures maximales évoluent peu et atteignent 25 à 28 degrés. Donc, pas de prévision particulière. Le bulletin du Lagon, à présent, un vaste anticyclone à 1040 hectopascales circule lentement en mer de Tasmane et dirige un alizée de sud-est bien établi sur le pays s'orientant est à la fin. Sur le Lagon Sud, vent d'est-sud-est soufflant 10-15 nœuds temporairement au début de matinée près des côtes, vent variable 5 nœuds. Sur le Lagon Ouest, vent d'est-sud-est soufflant 10-15 nœuds temporairement au début de matinée près des côtes, vent variable 5 nœuds, fraîchissant localement l'après-midi 15 à 20 nœuds. Sur le Lagon Nord, vent de sud-est soufflant 15 à 20 nœuds localement de Yaoundé à Malabou autour de 10 nœuds. Sur le Lagon Est, vent de sud-est soufflant 15-20 nœuds localement près des côtes et au sud de Tchor 10 à 15 nœuds. Et au Loyauté, vent d'est-sud-est soufflant 10-15 nœuds temporairement au début dans les parages d'Iaï et à la fin dans les parages de nos Dénégonais 15 à 20 nœuds. Un petit coup de pêche que vous avez décidé de faire aujourd'hui, eh bien, sachez que la marée est remontée avec 1m43 ce matin à Sainte-Cœur 34. Elle redescendra à 12h07 avec 0,4 et à 18h25, elle remontera avec 1m38. Voilà la famille, c'était vos prévisions météo ainsi que le bulletin du Lagon. Eagles, All in the World. Toujours dans la séquence douceur.

Après cette belle douceur du groupe Eagles, place à présent au titre de votre édition de la matinale. Dans notre rendez-vous info de ce matin, nous vous proposons d'entendre les extraits d'intervention d'élus politiques issus du groupe UC-FLNKS et nationalistes. Le groupe qui a fait son bilan de mandat le mardi 12 au soir à l'université de Nouville. Vous entendrez le chef de groupe Pierre-Chanel Tutugourou avec Sylvain Pabouti. Rendez-vous donc à 7h.

0: 29e journée de Ligue 1 de football. Jean-Pierre Blimeau, vous suivez ce duel. Décidément, j'ai du mal ce soir. Vous suivez ce duel, les Parisiens mènent au score.
1: Oui, il mène 1-0 et un but marqué par Gvita Kvaratskhelia à la 29e minute en première période. Une équipe parisienne qui aurait pu encaisser des buts, qui n'a besoin que d'un résultat nul. Hein. Un match nul suffit mathématiquement pour entériner ce 14e titre de champion de France de Ligue 1. Mais ce soir, il y a un joueur parisien en état de grâce. Il s'agit du gardien, le russe Matvei Safonov, qui est chaud bouillant. Plusieurs arrêts exceptionnels devant des attaquants lensois. Encore une fois, il y a quelques secondes juste à l'entame de cette deuxième mi-temps. Et si le Paris Saint-Germain arrive cette saison encore faire une saison pleine, notamment en Ligue 1 et en Ligue des Champions, il faudra dire aussi que c'est grâce à ce gardien et qui fait vraiment un travail remarquable dans les buts. Les Lensois vont essayer d'égaliser maintenant pour au moins essayer de montrer qu'ils avaient la possibilité évidemment de titiller le Paris Saint-Germain plus que cela cette saison devant 38 000 spectateurs d'un stade Bollard qui est toujours en transe, qui voit son équipe pour la dernière fois de la saison, mais pour l'instant ça ne marche pas. 1-0 pour les Parisiens, déjà bientôt 5 minutes de jeu en deuxième période ici à Bollard.
0: Jean-Pierre Blimeau en direct sur France Info. Dans l'autre rencontre en retard de la 29e journée de Ligue 1 de football, Strasbourg l'a emporté sur Brest sur le score de 2-1. Le foot, c'est aussi ce soir la montée du Mans en Ligue 1 après cette décision de la commission de discipline de la Ligue. Elle a décidé d'entériner définitivement la victoire du Mans à Bastia. Le match avait été interrompu samedi dernier par des jets de fumigène Bastier sur la pelouse. Julien Langlais.
2: Merci beaucoup Thomas Bénèche.
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4: Voilà, c'était donc la rédaction de France Info et prochain rendez-vous d'information à partir de 8h30 avec la rédaction locale. 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Sur les ondes de la première. Merci d'être avec nous pour la suite de nos programmes radio, cette dernière heure de notre matinale jusqu'à 9h. En rappelant également qu'à partir de 8h30, nous retrouverons la rédaction locale.

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2: Il est 9h.